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1: 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Parlez-vous français? Mais oui. Ah, où sont pas arrivés?